peut-être un jour quelque part, nos âmes trouveront à nouveau leur écho. Mais aujourd'hui, nous dansons seuls, nos âmes désynchronisées, dans la nuit si pure.

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